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Pour cette date, Dyer sera accompagné de 4 musiciens, Rémi Bayou à la guitare, Sylvain Braconnier à la batterie, Vincent Braconnier à la basse, Arthur Bouldouir à la guitare et au clavier, aux côtés du chanteur Thierry Zernecki. Rendez-vous vendredi 24 juillet à 19h, place du Barry à Saint-Just-d'Ardèche, entrée gratuite.

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2: Merci d'écouter RFI, il est 10h à Paris, 8h temps universel. Et c'est l'heure du journal, bonjour.
3: Bonjour Chantal, bonjour à tous. L'Espagne rouge de bonheur, l'Aurora s'est adjugée hier la deuxième coupe du monde de son histoire en venant à bout de l'Argentine, 1-0. Nous serons dans les rues de Buenos Aires où les supporters oscillaient entre fierté et déception. À suivre également l'impasse qui s'installe à nouveau au Moyen-Orient. Washington a surfrappé durement l'Iran qui réplique en ciblant plusieurs pays de la région. L'engrenage vers le retour de la guerre totale est-il inévitable? Élément de réponse dans ce journal. On sera également au Botswana où le gouvernement alerte sur les tentatives de recrutement russe. De plus en plus de citoyens se retrouvent enrôlés dans l'armée après avoir répondu à des annonces trompeuses émises par Moscou. Les détails à suivre. Et puis les débats s'annoncent houleux à l'Assemblée nationale française. Les députés examinent une dernière fois le projet de loi d'urgence agricole avant un ultime vote. Partage de l'eau et retour de pesticides controversés devraient occuper les débats. Une deuxième étoile brille donc dans le ciel espagnol. L'Aurora s'est adjugée hier la seconde coupe du monde de football de son histoire. Succès en finale 1-0 face à l'Argentine après prolongation. Match à sens unique pour des Espagnols invaincus depuis presque 40 rencontres et déjà champions d'Europe. Et si la liesse envahit les rues de Madrid à Séville, l'ambiance était forcément bien moins festive à Buenos Aires. Les supporters sonnaient après la défaite des coéquipiers de Lionel Messi à qui tout semblait pourtant sourire dans ce mondial. Et si certains ne cachaient pas leur tristesse, d'autres voulaient retenir la fierté née du parcours de l'Albicéleste. Le reportage de Caroline Vic.
4: Applaudissements en fin de match dans ce bar de Buenos Aires pour l'équipe argentine pour être arrivée si près du but. Adrian.
5: Les Espagnols ont été supérieurs, il faut le reconnaître. Ils nous ont mis la pression et ils ont très bien joué. Le football, c'est comme ça. Nos joueurs ont fait ce qu'ils ont pu et c'est ce qui compte. Leurs efforts ont été incroyables. Bien sûr, on est triste, mais je suis extrêmement fier d'eux et très reconnaissant.
4: D'autres ne cachent pas leur angoisse et leurs larmes comme Julieta qui aurait aimé une dernière fois.
6: Je croyais en eux. Et surtout, je voulais que Messi finisse sa carrière avec un nouveau titre. Parce qu'il le mérite vraiment. C'est la personne la plus humble qui existe. Il nous a toujours démontré qu'il était le meilleur.
4: Et après le coup de massue, retour à la fête, aux chansons et aux feux d'artifice pour dire merci aux joueurs. Inès.
7: L'équipe est incroyable, ce sont des battants. On sent pas qu'ils nous doivent quelque chose, au contraire. On est désolé bien sûr du résultat final, mais on est content d'être arrivé jusqu'à la finale. On peut être triste, mais déçu, jamais.
4: L'équipe albicéleste devrait arriver aujourd'hui dans la capitale et les Argentins comptent bien leur réserver une chaleureuse bienvenue pour les avoir fait rêver une nouvelle fois. Caroline Vic à Buenos Aires, RFI.
3: Les Espagnols sont eux attendus dans l'après-midi dans leur pays pour fêter cette victoire. Une fête déjà malheureusement endeuillée par la mort d'un adolescent hier dans l'ouest du pays. Côté terrain, à noter que c'est l'Espagnol Rodri qui a été élu meilleur joueur du tournoi. Faute de nouveaux buts de Lionel Messi, Kylian Mbappé termine meilleur buteur et reste le seul meilleur marqueur de l'histoire de la compétition avec déjà 22 réalisations en 3 participations. Les heures se suivent et se ressemblent. Moyen-Orient, 9e nuit de bombardement américain sur l'Iran. Le site de Bouchehr, où se trouve une centrale nucléaire, a été visé, selon les médias d'État iraniens. Donald Trump avait lui annoncé des frappes très dures et assuré vouloir honorer la mémoire des 3 soldats tués le week-end dernier dans les ripostes iraniennes. Ripostes qui se sont également poursuivies dans la nuit. Les gardiens de la Révolution disent avoir visé des avions américains en Jordanie, Koweït et Bahreïn, également toujours pris pour cible. Dans ce contexte, une question, un retour au calme et aux discussions est-il seulement encore envisageable? Écoutez l'analyse de Sébastien Boussois, il est spécialiste du Moyen-Orient, directeur de l'Institut géopolitique européen.
8: Ce qui est clair aujourd'hui, c'est que l'escalade, au-delà des soldats américains tués, n'a strictement aucun intérêt. Donald Trump, encore une fois, même s'il est pour l'instant globalement encore soutenu à 80% par son électorat MAGA, à 40% par l'électorat américain, n'a pas intérêt à s'impliquer dans ce qui serait une guerre durable, ou ce qu'il appelle une guerre qui ne finit jamais. Donc, je suis non pas sceptique, mais en tout cas, je suis très mesuré par rapport à l'idée de l'engrenage Je pense, j'ai envie de croire en tout cas, qu'il y a des délégations des Qataris et des Pakistanais qui sont à la manœuvre pour cesser véritablement tout ça. En tout cas, ce qui est clair, c'est que si négociations il y a et qu'elles aboutissent, ce ne sera que validation et survalidation du régime iranien. Je ne crois pas qu'on soit encore, même si beaucoup en rêvent, il y a juste titre dans la capacité de renversement du régime iranien aujourd'hui. Je pense que Téhéran a montré clairement qu'il était là et qu'il était là encore pour longtemps.
3: Ouais, le chercheur Sébastien Boussois, un conflit qui s'articule également toujours autour du détroit d'Ormuz. Un navire était en feu ce matin dans le corridor stratégique, selon l'agence de sécurité maritime britannique. Le secrétaire d'État américain appelle la communauté internationale à faire pression sur Téhéran pour obtenir sa réouverture. L'Iran affirme ce matin que le détroit ne peut pas être utilisé pour mettre en danger la sécurité de la République islamique. Marco Rubio, le secrétaire d'État américain, qui a par ailleurs félicité le Liban pour sa démarche vers la paix. Déclaration à l'issue d'une rencontre à Washington avec le président libanais Joseph Aoun. Les deux hommes ont fait le point sur l'accord cadre élaboré il y a un peu moins d'un mois pour mettre fin aux hostilités entre Israël et le Hezbollah dans le pays du Cèdre. La guerre en Ukraine et cette nouvelle attaque massive de Kiev contre la Russie. Plus de 400 drones ont été lancés dans la nuit contre la région de Moscou. Selon le maire de la capitale russe, la plupart ont été neutralisés, mais 6 personnes ont été blessées au sud de la métropole. La Russie en manque de troupes sur le terrain après 4 ans de guerre et qui tente donc toujours de recruter des supplétifs sur le continent africain et notamment au Botswana. Le gouvernement du pays d'Afrique centrale alerte une nouvelle fois ses citoyens contre des campagnes russes de recrutement trompeuses, des stratagèmes qui incitent les Botswanais à partir à l'étranger sous de faux prétextes avant de les contraindre à participer à la guerre en cours dans l'Est de l'Europe. Les explications de Clotilde Hazard.
9: Le nombre de Botswanais victimes de ces stratagèmes augmente à un rythme alarmant, a déclaré le gouvernement. Ces personnes se voient promettre un emploi avant de découvrir, une fois arrivées sur place, qu'elles ont été recrutées par la Russie pour rejoindre les combats contre l'Ukraine. Le gouvernement dit recevoir des appels bouleversants de Botswanais employés sur la ligne de front dans des conditions extrêmement périlleuses. Une fois en Russie, difficile pour les autorités d'intervenir pour apporter une assistance consulaire à ses ressortissants. Pour prévenir ces situations, le gouvernement demande aux Botswanais de faire preuve de vigilance quand ils répondent à des offres d'emploi ou de formation à l'étranger. Il ne précise pas le nombre de Botswanais qui se trouvent en Russie ou en Ukraine. En décembre, le gouvernement avait indiqué qu'au moins 2 jeunes avaient été recrutés. Mi-février, le collectif All Eyes on Wagner avait publié les noms de plus de 1400 Africains que Moscou avait recrutés entre janvier 2023 et septembre 2025 pour combattre en Ukraine, ajoutant que plus de 300 d'entre eux étaient décédés.
3: Clotilde Hazard. La fin hier du sommet de la CEDEAO en Sierra Leone, réunion qui a consacré le début de la présidence tournante du Sénégal et de son président Bassirou Diomaye Faye. L'occasion également pour les pays membres de choisir un nouveau président pour la commission de l'organisation régionale. C'est le général sénégalais Biram Diop qui a été nommé. RFI, il est 9h08 à Londres, le Royaume-Uni, où le roi du Nord s'apprête à s'installer à Downing Street. L'ancien maire de Manchester, Andy Burnham, va devenir aujourd'hui le 7e premier ministre du pays depuis le Brexit. Il doit être reçu par le souverain Charles III après un dernier discours de son prédécesseur Keir Starmer. Son nouveau gouvernement devrait être annoncé dans l'après-midi. Et puis en France, le très décrié projet de loi d'urgence agricole arrive à l'Assemblée nationale aujourd'hui pour un ultime vote. Présenté par le gouvernement en réponse au mouvement des agriculteurs de l'hiver dernier, il a profondément été revu lors de son passage au Sénat, où des dispositions très polémiques sur le partage de l'eau et la réintroduction de 2 pesticides interdits y ont été introduits. Simon Rosé.
10: Et revoilà l'acétamipride, ce pesticide néonicotinoïde, aujourd'hui encore interdit.

0: ministères de l'Agriculture et de l'Économie et non plus celle de l'Environnement. Le texte prévoit également un objectif de doubler la capacité des agriculteurs à stocker de l'eau. Un accaparement de la ressource au bénéfice de l'agro-industrie, dénoncent les opposants à ce projet de loi. Écologistes insoumis notamment, qui ont déjà annoncé qu'en cas d'adoption ce lundi, ils déposeraient un recours devant le Conseil constitutionnel.
1: Simon Rosé, pour conclure ce journal, c'est la fin de cette édition. Vous avez tout de suite rendez-vous avec Appel sur l'actualité et Chantal Leroux.
2: Merci beaucoup, c'était le journal de Pierre Boudias.
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Derrière ce projet, deux amis, un auteur-compositeur-interprète et un guitariste-arrangeur, réunis autour d'un univers entre chansons françaises à texte et sonorités pop-rock. 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Rendez-vous vendredi 24 juillet à 19h, place du Barry à Saint-Just-d'Ardèche, entrée gratuite.

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1: Bonjour à toutes et à tous et bienvenue dans cet agenda de l'été du lundi 20 juillet. Aujourd'hui, on reste bien sûr en Ardèche, mais on écoute, on voit, on ressent les cultures du monde. La Guinguette fermière à Genestel vous propose ce soir 3 concerts à la ferme. Big Papa Mike pour du rap sincère, Ultraviolet pour du jazzy rap hip-hop et bien sûr la Corde Raide pour du festif épicé.

titre chanson à texte et musique du monde, la corde raide offre un voyage musical poétique porté par un accordéon chaloupé, inspiré des rythmes Sega et Maloya de l'île de la Réunion, une guitare tantôt gitane, tantôt électrique et un groove tropical.

0: La Corde Raide, précédée de Big Papa Mike et de Ultraviolet, c'est ce soir dès 18h, au lieu dit Le Boucher à Genestel, à la Guinguette Fermière, où vous pourrez retrouver marché de producteurs locaux et d'artisans créateurs, restauration paysanne, buvette, boisson artisanale et même une tombola. Tout cela à prix conscient, c'est sans réservation, mais mieux vaut venir tôt. Vous trouverez toutes les informations sur le Facebook Guinguette Fermière Ardèche. Ce soir de 19h à 20h, à la médiathèque de Tueil, voyage dans le temps et en peinture avec Béatrice Jurando. Formée aux Beaux-Arts, elle vous invite à un voyage insolite de la préhistoire au 19e siècle à travers le monde. Vous découvrirez sur grand écran les œuvres d'art qui l'ont touchée tout au long de sa pratique. En tant que peintre passionnée, elle vous parlera de techniques anciennes de beauté, mais aussi de l'évolution des sujets traités et de la composition des tableaux. L'entrée est libre et gratuite. C'est ce soir de 19h à 20h à la médiathèque de Tueil.
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0: Les fous du volant et de la bobine, l'équipe mobile de la Maison de l'Image qui fait la tournée des villages en 70 dates, avec le meilleur des films de l'année pour les projeter l'été à la nuit tombée sous les étoiles, cette équipe sera à Valgorge ce soir avec le film « C'est quoi l'amour ?» de Fabien Gorgeard, avec Laure Calamy, Vincent Macaigne, Liès Salem entre autres, un film drôle et tendre, intelligent et fin, mélancolique parfois, selon la critique de Bande à part, qui raconte, eh bien, ceci.
4: Moi, c'est Marguerite. Dans ma vie, il y a Sofiane et notre fille Raphaël.
5: Les petits copains, les devoirs, le sport, tout rentre
6: pas. C'est pas les petits copains, c'est le petit copain.
7: On peut parler de tout ça à la maison. Merci. Tu prends ça comme un exercice, c'est des choses qui arrivent.
4: Il y a aussi Léa.
8: Bon, faut que j'y aille là.
4: La fille que j'ai eue avec mon ex, Fred.
9: Toi et moi, on s'est mariés à l'église et je peux pas m'y remarier, tout simplement parce qu'on peut pas se marier deux fois à l'église.
4: Tu vas te marier ?
9: Bah oui.
4: Bon, et du coup, il y a aussi Chloé,
10: la compagne de Fred.
11: Je dois signer quoi ?
9: C'est un peu plus compliqué qu'une signature, mais enfin, c'est pas la mer à boire. Hein.
12: Est-ce avec lui que vous avez perdu votre virginité ?
4: Il a pas arrêté de sous-entendre que j'étais une énorme pute parce que toi, t'as dit que j'avais couché avec tout le monde, à tout va.
9: Non, non, attends.
4: Qu'est-ce que tu fous avec une ultra-cato, toi ?
9: Je l'améliore, toi.
13: C'est au Vatican que le dossier sera traité. Plutôt sympa comme châtiment. Un petit voyage à Rome.
14: Ça me ferait trop plaisir de venir.
7: Hein, moi aussi, je viens.
15: Tom, il dit qu'il pourrait venir. Ses parents, ils sont chauds.
16: Moi, je me débrouille super bien en italien et je connais hyper bien la ville. Je suis un super guide.
4: Ah bah oui, tu viendrais.
0: C'est quoi l'amour ? Film projeté en extérieur à la Pourrette à 21h30 ce soir à Valgorge. Les tarifs sont de 6, 5 et 4 euros. Il sera projeté également demain sur le parvis du château de Vauguet à la même heure. En termes de cinéma, on signale la troisième date des Mardis Ciné, initiée par la ville d'Aubenas, en plein air dans quatre quartiers de la ville. Projection gratuite avec repas partagé avant et sélection de courts-métrages. Demain, vous pourrez voir à la maison de quartier Saint-Pierre le film « Partir un jour » d'Amélie Bonin, avec Juliette Armanet, Bastien Bouillon, François Rolland et Dominique Blanc notamment. L'histoire, alors que Cécile s'apprête à réaliser son rêve, ouvrir son propre resto gastronomique, elle doit rentrer dans le village de son enfance à la suite de l'infarctus de son père. Loin de l'agitation parisienne, elle recroise son amour de jeunesse, ses souvenirs ressurgissent et ses certitudes vacillent. C'est doux, c'est fort, c'est un film à fredonner longtemps, comme le dit la critique du Dauphiné Libéré, et cet extrait de la bande-annonce.
17: Tu veux juste t'acharner, mourir ici, dans cette cuisine ?
18: T'as qu'à rester nous aider.
17: Mais j'ai une vie, putain, papa !
18: Oh bah ça, on avait bien compris, hein !
17: Je sais pas comment tu fais, parce que moi, je le trouve particulièrement insupportable.
19: Mais moi aussi, je le trouve insupportable.

0: Alors on danse.
1: Partir un jour d'Amélie Bonin avec Juliette Armanet, c'est donc demain soir à la Maison de quartier Saint-Pierre. Le film sera précédé d'un court-métrage, La belle-fille et le sorcier, de l'ensorcelant réalisateur Michel Oslo. Et la soirée peut commencer dès 19h30 avec un pique-nique partagé. Partagé comme on partage un cornet de frites, demain, mardi à 17h, en écho à l'exposition qui se tient jusqu'au début septembre au château d'Aubenas, des patates, et peut-être un peu aussi parce que ce sera la fête nationale belge demain. Demain donc, à 17h, spectacle de théâtre de rue, Friterie Mon Ami, une tentative pour dorer l'espace public, par le collectif Bonjour Désordre. Un rituel d'accueil auquel vous êtes conviés, réfugiés dans la plus modeste friterie du monde. Alors ils sont accueillants les gens du Nord, bavardage autour des convives, celles et ceux rencontrés autour d'un cornet qui œuvre pour que nous demeurions ensemble des soleils. Qu'en est-il de l'hospitalité en temps de crise perpétuelle? Bonne question. Et parce que accueillir, c'est aussi recevoir, vous êtes invité à ramener votre plus belle patate. Le spectacle est à partir de 12 ans, c'est gratuit et c'est sur la place de la Grenette à Aubenas. Et on termine notre voyage encore plus au nord, au Groenland. Le Groenland qui n'est pas qu'un monde lointain, peuplé d'ours blancs, d'icebergs et de glaciers. Non, ce territoire est également riche de ses communautés inuites qui subsistent, malgré les bouleversements climatiques. Dans l'exposition baptisée Kalaallit Nunaat Groenland et visible jusqu'au 1er novembre au château de Vogüé, les artistes Tina Itkonen et Yveline Boucard présentent à travers leurs œuvres leur vision de cette terre de glace et de ses habitants. La photographe finlandaise Tina Itkonen capture le courage, l'habileté et la résilience des chasseurs Inuits, la communauté la plus isolée du nord du Groenland. Ses œuvres, parfois de grand format, documentent depuis 1995 le quotidien des Inuits qui conjuguent tradition et modernité dans un environnement grandiose en constant changement. Et Yveline Boucard, peintre, ses tableaux, eux, s'organisent en séries comme Still Ice, Paroles gelées, Guetteur, autour de paysages glacés et d'icebergs aux formes dissimulées. Ces deux artistes sont donc à voir cet été au château de Vogüé pour se plonger avec combinaison intégrale dans l'univers du Groenland. Voilà, c'est la fin de cet agenda de l'été que vous retrouverez également à 17h. Si vous voulez le réécouter, il est sur notre site internet fréquence7.net à partir de 17h30. Quant à la suite du programme, entre deux musiques qui balancent, à 19h c'est Tu danses, à 20h chez Tonton et à 21h Hexagone Live. Ciao !

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1: 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Le groupe Malabar est une formation musicale contemporaine française, constituée de 6 musiciens professionnels partageant une passion commune pour les musiques groovy, dansantes et collectives. Dans le cadre du festival Jazz sur un plateau, ils mêleront des influences afrobeat, funk, disco et jazz dans son expression artistique. La formation intègre une section de soufflant avec trombone et saxophone, une rythmique dynamique avec batterie, clavier et basse et une guitare, ce qui lui donne une texture sonore riche et colorée, propice à la danse tout en cultivant une profondeur musicale. Par un répertoire de compositions originales, le groupe cultive l'art de la performance collective, favorisant une immersion festive et engageante pour l'auditoire. L'entrée est gratuite, jeudi 23 juillet à 21h, Malabar, en concert à Saint-Martin-d'Ardèche.

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0: Les fous semblants redémarrent leur vieux camion pour venir vous présenter leur petite poépsie lunatique. Début des spectacles à 21h sous le soleil couchant, mais vous pouvez venir dès 20h30 savourer les croque-monsieur d'Éric. Pour trouver les lieux de spectacle, suivez les flèches quand vous arrivez dans le village. Et quel village ? En juillet, rendez-vous le 19 à La Blachère, le 20 à Roche-Colombe et le 22 à Meyras. La petite poépsie lunatique des fous semblants. L'entrée est à 7€, gratuit pour les moins de 12 ans et pas besoin de réservation. Vous pouvez prendre un petit coussin pour le confort de vos fesses.
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Le festival jazz sur un plateau continue son aventure le 21 juillet à Saint-Remez, place du Porgy, pour le concert de El Proyecto. 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Le quintet réunit Pablo Contreras à la basse, Romain Fréchin, batterie et timbales, Théo Pagès aux percussions, au chant Nune Jova et à la composition et aux arrangements le pianiste Yunel Camilo. El Proyecto, dans le cadre du festival Jazz sur un plateau, c'est le 21 juillet à Saint-Remez, place du Porgy. L'entrée est libre.

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La formation intègre une section de soufflant avec trombone et saxophone, une rythmique dynamique avec batterie, clavier et basse et une guitare, ce qui lui donne une texture sonore riche et colorée, propice à la danse tout en cultivant une profondeur musicale. Par un répertoire de compositions originales, le groupe cultive l'art de la performance collective, favorisant une immersion festive et engageante pour l'auditoire. L'entrée est gratuite, jeudi 23 juillet à 21h, Malabar, en concert à Saint-Martin-d'Ardèche.

0: 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Tout de suite, on va retrouver la rediffusion de l'agenda de l'été. 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
1: Bonjour à toutes et à tous et bienvenue dans cet agenda de l'été du lundi 20 juillet. Aujourd'hui, on reste bien sûr en Ardèche, mais on écoute, on voit, on ressent les cultures du monde. La Guinguette fermière à Genestel vous propose ce soir 3 concerts à la ferme. Big Papa Mike pour du rap sincère, Ultraviolet pour du jazzy rap hip-hop et bien sûr la Corde Raide pour du festif épicé. Entre chansons à texte et musique du monde, la Corde Raide offre un voyage musical poétique porté par un accordéon chaloupé, inspiré des rythmes Sega et Maloya de l'île de la Réunion, une guitare tantôt gitane, tantôt électrique et un groove tropical.

0: La corde raide précédée de Big Papa Mike et de Ultraviolet, c'est ce soir dès 18h, au lieu dit Le Boucher à Genestel, à la Guinguette Fermière, où vous pourrez retrouver marché de producteurs locaux et d'artisans créateurs, restauration paysanne, buvette, boisson artisanale et même une tombola. Tout cela à prix conscient, c'est sans réservation, mais mieux vaut venir tôt. Vous trouverez toutes les informations sur le Facebook Guinguette Fermière Ardèche. Ce soir, de 19h à 20h, à la médiathèque de Tueil, voyage dans le temps et en peinture avec Béatrice Jurando. Formée aux Beaux-Arts, elle vous invite à un voyage insolite de la préhistoire au 19e siècle à travers le monde. Vous découvrirez sur grand écran les œuvres d'art qui l'ont touchée tout au long de sa pratique. En tant que peintre passionnée, elle vous parlera de techniques anciennes de beauté, mais aussi de l'évolution des sujets traités et de la composition des tableaux. L'entrée est libre et gratuite. C'est ce soir de 19h à 20h à la médiathèque de Tueil.
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0: Les fous du volant et de la bobine, l'équipe mobile de la Maison de l'Image qui fait la tournée des villages en 70 dates, avec le meilleur des films de l'année pour les projeter l'été à la nuit tombée sous les étoiles, cette équipe sera à Valgorge ce soir avec le film « C'est quoi l'amour ?» de Fabien Gorgeard, avec Laure Calamy, Vincent Macaigne, Liès Salem entre autres, un film drôle et tendre, intelligent et fin, mélancolique parfois, selon la critique de Bande à part, qui raconte, eh bien, ceci.
4: Moi, c'est Marguerite. Dans ma vie, il y a Sofiane et notre fille Raphaël.
5: Les petits copains, les devoirs, le sport, tout rentre pas.
6: C'est pas les petits copains, c'est le petit copain.
7: On peut parler tous à la maison. Merci. Tu prends ça comme un exercice, c'est des choses qui arrivent.
4: Il y a aussi Léa.
8: Bon, faut que j'y aille là.
4: La fille que j'ai eue avec mon ex, Fred.
9: Toi et moi, on s'est mariés à l'église et je peux pas m'y remarier, tout simplement parce qu'on peut pas se marier deux fois à l'église.
4: Tu vas te marier ?
9: Bah oui.
4: Bon, et du coup, il y a aussi Chloé,
10: la compagne de Fred.
11: Je dois signer quoi ?
9: C'est un peu plus compliqué qu'une signature, mais enfin, c'est pas la mer à boire. Hein.
12: Est-ce avec lui que vous avez perdu votre virginité ?
13: Il a pas arrêté de sous-entendre que j'étais une énorme pute parce que toi, t'as dit que j'avais couché avec tout le monde, à tout va.
9: Non, non, attends.
14: Qu'est-ce que tu fous avec une ultra-cato, toi ?
15: Je l'habille, toi.
16: C'est au Vatican que le dossier sera traité.
17: Oh, plutôt sympa comme châtiment. Un petit voyage à Rome.
18: Ça me ferait trop plaisir de venir.
19: Hein, moi aussi, je viens.
2: Tom, il dit qu'il pourrait venir, ses parents, ils sont chauds.
13: Moi, je me débrouille super bien en italien et je connais hyper bien la ville, je suis un super guide.
4: Ah bah oui, tu viendrais.
0: C'est quoi l'amour ? Film projeté en extérieur à la Pourrette à 21h30 ce soir à Valgorge. Les tarifs sont de 6, 5 et 4 euros. Il sera projeté également demain sur le parvis du château de Vauguet à la même heure. En termes de cinéma, on signale la troisième date des Mardis Ciné, initiée par la ville d'Aubenas, en plein air dans quatre quartiers de la ville. Projection gratuite avec repas partagé avant et sélection de courts-métrages. Demain, vous pourrez voir à la maison de quartier Saint-Pierre le film « Partir un jour » d'Amélie Bonin, avec Juliette Armanet, Bastien Bouillon, François Rolland et Dominique Blanc notamment. L'histoire, alors que Cécile s'apprête à réaliser son rêve, ouvrir son propre resto gastronomique, elle doit rentrer dans le village de son enfance à la suite de l'infarctus de son père. Loin de l'agitation parisienne, elle recroise son amour de jeunesse, ses souvenirs ressurgissent et ses certitudes vacillent. C'est doux, c'est fort, c'est un film à fredonner longtemps, comme le dit la critique du Dauphiné Libéré, et cet extrait de la bande-annonce.
10: Tu veux juste t'acharner et mourir ici, dans cette cuisine ?
14: T'as qu'à rester nous aider.
10: Mais j'ai une vie, putain, papa !
14: Oh bah ça, on avait bien compris, hein !
10: Je sais pas comment tu fais, parce que moi, je le trouve particulièrement insupportable.
7: Mais moi aussi, je le trouve insupportable.

0: Alors on danse.
1: Partir un jour d'Amélie Bonin avec Juliette Armanet, c'est donc demain soir à la Maison de quartier Saint-Pierre. Le film sera précédé d'un court-métrage, La belle-fille et le sorcier, de l'ensorcelant réalisateur Michel Oslo. Et la soirée peut commencer dès 19h30 avec un pique-nique partagé. Partagé comme on partage un cornet de frites. Demain, mardi à 17h, en écho à l'exposition qui se tient jusqu'à début septembre au château d'Aubenas, des patates, et peut-être un peu aussi parce que ce sera la fête nationale belge demain. Demain donc, à 17h, spectacle de théâtre de rue, Friterie Mon Ami, une tentative pour dorer l'espace public, par le collectif Bonjour Désordre. Un rituel d'accueil auquel vous êtes conviés, réfugiés dans la plus modeste friterie du monde. Alors ils sont accueillants les gens du Nord, bavardage autour des convives, celles et ceux rencontrés autour d'un cornet qui œuvre pour que nous demeurions ensemble des soleils. Qu'en est-il de l'hospitalité en temps de crise perpétuelle? Bonne question. Et parce que accueillir, c'est aussi recevoir, vous êtes invité à ramener votre plus belle patate. Le spectacle est à partir de 12 ans, c'est gratuit et c'est sur la place de la Grenette à Aubenas. Et on termine notre voyage encore plus au nord, au Groenland. Le Groenland qui n'est pas qu'un monde lointain peuplé d'ours blancs, d'icebergs et de glaciers. Non, ce territoire est également riche de ces communautés inuites qui subsistent, malgré les bouleversements climatiques. Dans l'exposition baptisée Kalaallit Nunaat Groenland et visible jusqu'au 1er novembre au château de Vogüé, les artistes Tina Itkonen et Yveline Boucard présentent à travers leurs œuvres leur vision de cette terre de glace et de ses habitants. La photographe finlandaise Tina Itkonen capture le courage, l'habileté et la résilience des chasseurs Inuits, la communauté la plus isolée du nord du Groenland. Ses œuvres, parfois de grand format, documentent depuis 1995 le quotidien des Inuits qui conjuguent tradition et modernité dans un environnement grandiose en constant changement. Et Yveline Boucard, peintre, ses tableaux, eux, s'organisent en séries comme Still Ice, Paroles gelées, Guetteur, autour de paysages glacés et d'icebergs aux formes dissimulées. Ces deux artistes sont donc à voir cet été au château de Vogüé pour se plonger avec combinaison intégrale dans l'univers du Groenland. Voilà, c'est la fin de cet agenda de l'été que vous retrouverez également à 17h. Si vous voulez le réécouter, il est sur notre site internet fréquence7.net à partir de 17h30. Quant à la suite du programme, entre deux musiques qui balancent, à 19h c'est Tu danses, à 20h chez Tonton et à 21h Hexagone Live. Ciao.
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0: Vous êtes toujours à l'écoute de Fréquence 7, il est 18h45, nous sommes le troisième lundi du mois et tout de suite nous allons retrouver Central Park.
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2: Venez voir notre sentier d'interprétation. C'est dur de dire en même temps. Venez voir notre sentier d'interprétation.
3: Bonjour.
4: Bonjour.
5: Bonjour.
6: Bonjour. Bonjour.
7: Nous sommes dans l'école des Hirondelles de Saint-Julien-du-Gard. Nous sommes des élèves de 2 à 9 ans.
8: Cette année, nous avons créé le chemin du phénix.
7: Le chemin du phénix, c'est un chemin rempli de création.
9: C'est un sentier d'interprétation.
7: Et c'est les élèves de Saint-Julien-du-Gard qui a fait toutes ces œuvres magnifiques.
10: On a fait un nid pour un phénix qui s'appelle le phénix roux. C'est un phénix qui est presque fait de feuilles. Il se cache dans le nid qu'on a fait. Et comme il a été reconnaissant de nous, il nous a donné des crayons magiques pour une prochaine œuvre.
11: Alors, nous, on avait fait un cadre. Au final, c'est bien réussi. On a bien réussi. On dirait vraiment que c'est un vrai cadre. Et notre but, c'était de représenter un cadre en carré et en rond. Pour donner à voir la nature, comme si on avait collé une image sur le cadre.
6: Venez voir notre sentier d'interprétation.
12: Ça va, on l'a dit en synchro là, non ?
9: Nous sommes allés voir l'œuvre de Ouroboros, de Enrique Oliveira.
13: C'est la 8e œuvre ici. Quelle est la forme de cette œuvre ?
14: Zigzag.
13: Zigzag, mais encore.
14: Ça me fait penser à un sorte de tourbillon.
9: Ça me fait penser un peu à des nœuds parce que il y a des nœuds, ils ont deux boucles et là on dirait les deux boucles dans le cercle.
15: Moi, ça me fait penser à un serpent qui s'est enroulé.
13: On se rapproche un petit peu parce que l'artiste, il a nommé cette œuvre le serpent qui se mord la queue. Autrement dit, Ouroboros. C'est la signification.
7: Nous étions accompagnés par Catel.
13: Je suis accompagnatrice en montagne. J'encadre les gens en randonnée. J'interviens sous forme de randonnée guidée, thématique, auprès de scolaires comme vous, mais aussi auprès de familles, de touristes, d'adultes, d'associations de randonneurs, ce genre de choses.
15: C'était quoi le programme de la journée ?
13: Alors aujourd'hui, ce qui était prévu de faire, c'était de faire découvrir les œuvres artistiques du partage des eaux. Donc de faire une randonnée en itinérance pour parler des artistes, de comment ils ont créé leur œuvre et aussi de soi-même devenir des artistes en herbe et de se prendre pour des artistes, de créer une petite œuvre.
15: Merci.
8: On a fait des œuvres sur la ligne de partage des eaux pour s'entraîner.
7: Là, on fabrique nous-mêmes notre création après avoir vu les créations des artistes. Et en fait, là, on est en train de faire le corps de l'oiseau avec des petites boules en mousse. Après, avec des feuilles de sapin, on va faire les ailes, on va les coller, on va essayer de faire les ailes, on va les planter dans la mousse. Et du coup, ça va être trop bien.
10: C'est une maison. Son nom, c'est la maison hantée. C'est une chimère qui protège les plus faibles des grands prédateurs. Et on a mis des pics, des plantes qui sont piquées autour, qui étaient par terre. Du coup, ça protège encore plus.
7: Et Fabienne nous a accompagnés tout le long du projet. Fabienne est une artiste.
10: Et une architecte paysagiste.
16: Et effectivement, je ferai partie du réseau des passeurs de la ligne de partage des eaux avec le parc. J'interviens dans les écoles. De plein de manières différentes, mais surtout en immersion dans la nature, dans la forêt, et pour découvrir aussi les œuvres de la ligne de partage des eaux de temps en temps. Et on fait plein d'animations différentes, comme on a pu faire ce matin.
17: Alors, pour se mettre dans la tête et dans le corps d'un oiseau, pour vraiment savoir comment on va fabriquer un nid, il faut quand même se mettre vraiment à la place de l'oiseau. Vous allez choisir une plume, Et une fois que vous aurez choisi cette plume, eh bien en fait, vous serez cet oiseau. Imaginez que vous survolez un peu cet endroit-là, jusqu'à trouver un endroit qui vous plaît, où vous avez envie de faire votre nid, un petit nid. Hein. On va dire, là, vous n'êtes pas un grand oiseau, donc vous allez chacun faire votre nid à vous.
4: Mais t'avais dit qu'on faisait un grand nid.
17: Après.
4: Nous tous, et ben on fait un nid, le même nid.
17: Ce sera la deuxième étape. Après, on va faire un grand nid tous ensemble. Mais déjà, pour se mettre un petit peu dans l'ambiance et s'entraîner, on va faire un petit nid.
16: La matinée, on était plutôt dans une expérience de bain de forêt, où on a fait plutôt une exploration sensible de ce sentier, depuis l'école jusqu'au Folastère, avec des arrêts et des invitations voilà, à écouter, à sentir, à développer tous ses sens.
17: Regardez, t'en choisis un et tu nous dis pas ce que c'est, tu nous le décris.
4: Ouf, c'est difficile. C'est un peu des fils.
17: C'est léger.
4: Oh, très léger. Oh, c'est bon.
17: Ça y est?
4: Ouais, c'est une fleur.
17: Une fleur. Il y a ceux qui sont déjà passés peuvent se mettre de la
4: Je dois le décrire.
17: Ouais.
4: Un peu chaud. Il y a... Ça a une forme un peu ronde. Mmh. Un peu pointue. J'aurais dit une feuille, moi.
16: Puis ensuite, on a pique-niqué au camping du Folastère. Et le retour, on va être dans la réflexion pour que vous commenciez à réfléchir à vos œuvres que vous allez installer, puisqu'on va faire un sentier de land art.
5: Visualiser un peu les objectifs.
18: Celui de là-haut, tu peux pas.
19: On a inauguré notre sentier avec la mairie et nos parents. Nous avons fait une œuvre collective.
20: Le phénix s'est réveillé, a fait des empreintes sur le mur, et maintenant c'est à vous de faire comme lui. Vous devez faire des empreintes d'animaux ou des traces.
19: Et elle s'appelle la trace.
21: Tu fais des traces de quoi, Louisa?
20: D'ours.
21: C'est des traces d'ours. Ah, wow, super.
6: Venez voir notre sentier d'interprétation.
19: Le chemin du phénix à Saint-Julien.
1: Soutenu par la région.
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19h à l'écoute des programmes de Fréquence 7. Tout de suite, on va retrouver les rediffusions de l'été qui vous proposent tout de suite de pousser les chaises et les tables pour danser avec Marie dans l'émission Tu danses.

0: Tu danses ? Bienvenue dans le petit bal folk de Fréquence 7, Marie au micro, platine et potentiomètre. Merci à Sylvain pour son soutien technique totalement sympathique. Il est 19h du lundi 2 février 2026 pour la diffusion de cet opus, du 16 février pour la rediffusion. Pour la relecture, et cela le jour et l'heure qui vous sied, rendez-vous sur le site de Fréquence 7 qui s'accole d'un point net. Tu danses se cherche à sa place alphabétique dans la liste des émissions musicales. Notre petit bal super décalé, improbable et enjoué d'aujourd'hui a deux parties autour de son entracte différent. L'été dernier, nous avons dansé lors du bal Traderie des rats de Jojac grâce à trois groupes imbriqués, Duo Décime, Duo Hasard et Cosmos Chocolat. À l'honneur de ce Tu danses, rencontre et musique du duo Décime. Suite à l'épisode précédent, pendant lequel nous avons entendu le duo Hasard et Cosmos Chocolat. Le duo Décime, c'est Anaïs et Naël. Anaïs m'a parlé du duo Décime, devenu maintenant Terre Brune, et Naël m'a expliqué les instruments, dont certains étranges, qu'il a joués sur scène.
1: Bonjour, je suis Anaïs Périnel.
2: Et tu viens de jouer à Jojac.
1: C'était super.
2: Ouais.
1: C'était vraiment super, super ambiance. Voilà, et j'ai joué avec Duo Décime et Cosmos Chocolat, deux de mes projets de bal.
2: Et Duo Décime, tu veux me dire un peu Duo Décime ?
1: Oui, alors Duo Décime, c'est un duo avec Naël Tripoli. Naël Tripoli, il joue de la cornemuse des Landes, enfin pas dans le duo, mais de l'accordéon. il fait aussi du pied, sonorisé, et moi je suis au violon et au chant. Voilà. Et on a un répertoire donc de bal plutôt orienté sud-ouest, même si on aime aussi aller chercher d'autres répertoires. On est assez ouvert et curieuse à d'autres répertoires, comme le répertoire d'Auvergne, du Limousin, même du Pays Basque, qui nous intéresse beaucoup. Voilà.
2: Sud-ouest, c'est quelle danse ?
1: Alors sud-ouest, on a du rondo, branle, donc rondo en chaîne, rondo en couple, rondo de Samatan, branle, congo, et puis après on a tout le répertoire de danse de couple, valse, scottish, polka, de mélodies du sud-ouest et d'ailleurs aussi. Voilà.
2: Duo Décime, pourquoi ?
1: Le nom ? Le nom, on ne savait pas trop comment on voulait s'appeler, mais on cherchait un nom en rapport avec les arbres. Et du coup, on a trouvé Duo Décime, voilà, à la base c'était pour le jeu de mots. Mais voilà, on va bientôt changer de nom, parce qu'on change aussi de répertoire, on reste à jouer tous les deux. Mais voilà, on va faire un petit peu évoluer notre musique. Donc on va changer bientôt de nom et ça nous va bien parce qu'on avait besoin de changement
2: et de répertoire, mais toujours danse.
1: Oui, on va toujours faire à danser. Il y a juste l'accordéon va changer, on refait tout notre répertoire. Voilà, on remonte tout un set de danse. Voilà, et ça sortira je pense courant septembre, enfin début octobre peut-être, on verra.
2: Ton violon, c'est un violon classique.
1: Ah, c'est un violon classique d'un non, c'est un violon normal. Ouais, violon normal d'un super luthier qui s'appelle Olivier Flageolet, qui habite à La Rochelle, qui est incroyable. C'est un violon que je viens tout juste d'acheter et je suis très contente.
2: Super bien.
1: Il est super.
2: Et l'accordéon de Naël.
1: Alors là, pour l'instant, cet accordéon, il est de
2: diatonique.
1: Ouais, c'est un accordéon diatonique. C'est qui déjà ton accordéon ? Ton accordéon là ? Le diato ? Bertrand Gaillard, voilà, c'est ça. C'est un fabricant d'accordéon. Un des premiers Bertrand Gaillard, attention.
2: C'est un luthier qui parle.
1: Ah oui.
2: Ta formation, tu veux redire ?
1: Oui, tous les deux avec Naël, on a passé un DEM, un diplôme d'études musicales à Toulouse. C'est une formation sur 2 ans. On l'a passé ensemble, lui en cornemuse, moi en violon. Et après, moi, j'ai refait cette même formation en chant. Et voilà, c'est une formation qui donne le DEM.
2: Et de M, toute musique ou musique occitane ou...
1: Ouais, alors je suis à Toulouse, enfin les DEM de trad pour le coup, ah, c'est bien ça. Il y en a quelques-uns en France, on n'a pas beaucoup. Je suis de Toulouse, il est axé, donc oui, il y a des cours d'instru et puis des cours de chant aussi, il y a les deux.
2: En occitan,
1: en français aussi un petit peu, mais c'est surtout ouais, musique du sud-ouest et puis très ouvert aussi sur la péninsule ibérique et les répertoires arabo-andalous et ouais voilà, très ouvert sur la Méditerranée, on va dire.
2: Okay.
1: Voilà.
2: Tu voulais dire autre chose, hein?
1: Pour Duodécime, vous pouvez retrouver notre album Adi Wamu, qui est en vente sur le site, enfin vous pouvez retrouver sur le site de Tradétique, c'est notre boîte de production, boîte qui produit aussi Cosmo Chocolat. Voilà, on a sorti un album l'été dernier. Ça va bientôt plus être d'actualité, en tout cas on va plus jouer ce répertoire là, mais ça fait toujours un souvenir à proposer aux gens. Voilà, un CD qu'on a enregistré avec l'AEPEM, qui est une association, pas tout à fait un label, mais voilà, qui propose l'enregistrement de CD, plutôt de musique traditionnelle. Voilà.
2: Merci.
1: Merci.
0: Nous dansons avec le duo des Cimes, un morceau qui s'enchaîne, la valse Le Bella et Scottish d'après Henri Dauba.

0: fabrique et joue de plusieurs instruments. Et il nous en parle.
1: Et mais quand t'es luthier, t'es aussi intermittent ?
2: Je suis les deux, moi. J'ai les deux statuts. Ouais. Je suis intermittent du spectacle et luthier.
1: Tu veux m'expliquer des choses sur les instruments que t'as fabriqués ?
2: Si tu veux, mais il n'y a pas grand chose. Je sais pas pourquoi tu veux que je dise quoi dessus.
1: Vas-y, raconte.
2: Bah, je sais pas.
1: On avait un, c'était comme un petit serpent, là.
2: Ça, là ?
1: Ouais.
2: C'est le tuyau de ma machine à laver sur lequel j'ai mis un bec.
1: Et t'as fait des trous ?
2: Et j'ai fait des trous dessus, ouais, pour les doigts. Donc, j'appelle ça une claribasse parce que ça fait le même son qu'une clarinette basse. Mais c'est...
1: Ah
2: voilà.
1: Ouais. Et enroulé comme ça, du coup.
2: Et enroulé parce que.
1: Bah,
2: c'est parce que voilà, c'est à dire que s'il était pas enroulé, il fait, je sais pas, 50 cm. C'est plus facile comme ça de mettre les doigts.
1: D'accord.
2: Ouais.
1: Et il y en avait un. Non, c'était une corne.
2: Ouais, ça c'est un instrument traditionnel que j'ai fabriqué aussi qui s'appelle l'alboca.
1: Ah, c'est une alboca ?
2: Ouais.
1: C'est aussi, il me semblait.
2: Et donc il y a deux cornes, une qui sert de réserve d'air et ouais, l'autre de résonateur. Et il y a donc une mélodie et un bourdon. Une mélodie, le tube, enfin les deux d'ailleurs, le bourdon et la mélodie sont en roseau. Et il y a un tube donc mélodique et l'autre semi-mélodique. Ce qui fait que par moment on a un bourdon et par moment on a la mélodie qui apparaît comme ça.
1: Et c'est avec le souffle continu.
2: Et ça marche en souffle continu, ouais.
1: Ah, c'est ça. Hein. Mm-hmm. Et il y avait d'autres choses.
2: Ouais, il y avait d'autres trucs. Bah, il y avait la clarinoise. Ça, c'est moi qui l'ai fabriqué, mais c'est une invention d'Alain Cadéan, ça. C'est un tube, un tuteur de tomates sur lequel on met un bec de clarinette. Et ça fait un son un peu particulier, voilà. Et puis après, je sais plus ce qu'il y avait d'autre. J'ai fait un peu de cornemuse landaise. La cornemuse landaise, ben pareil, c'est un instrument que je fabrique pour le bourdon. Et le bourdon lié avec cette cornemuse. Voilà.
1: Ok. Voilà. Comment tu t'appelles, toi ?
2: Naël Tripoli.
1: Et où est-ce qu'il est, ton atelier de
2: luthier ? Et mon atelier, il est à 5 minutes, là, j'ai un truc comme ça.
1: D'accord. Et tu fais d'autres instruments ?
2: Je fais d'autres instruments. Enfin, je veux dire, si je...
1: Alors, oui. Tu fais des instruments avant ?
2: Oui, je fabrique que des instruments avant, ouais. Je fabrique des flûtes à trois trous, mais plutôt pour moi. En fait, je fabrique tout un tas d'instruments avant, mais j'en fabrique surtout pour moi, quoi. Les seuls instruments que je fabrique pour les autres, c'est les cornemuses.
1: Ouais. D'accord.
2: Voilà.
1: Et donc, toute matière, y compris...
2: Matière pour les serveurs, jouer à la danse, et qui commence à se faire rare, d'ailleurs, à cause de la pyrale, même si ça reprend un bel aussi. Voilà.
1: Merci.
2: Avec plaisir. Avec plaisir.
0: Terre, quelques, plusieurs...

la troisième gnossienne d'Éric Satie. Et vous êtes bien sur Fréquence 7. Et retour à nos passions. Tu danses ? Eh ben oui. Et...

Rester par deux pour une scottish. Oui, je sais, ça fait valse et scottish, valse et scottish. Ben oui, mais c'est sympa des fois. Et c'est les scottish à Rocaort par Trencadit.

Le petit bal folk supergalactique de fréquence 7 est terminé. L'eau du ciel est actuellement abondante par ici. Tendez votre visage vers les étoiles et buvez pour vous abreuver. Et d'accord, maudissez mes idées cinglées en buvant une grande tisane à 52 degrés. La prochaine session trad du Sud Ardèche, c'est demain, mardi 3 février à 20h au pas de côté à Mercué. Venez donc sans façon jouer, chanter, taper du pied et danser. Et si vous écoutez la rediffusion, alors rendez-vous dans l'onglet calendrier du site Agenda Trad. Et pour envoyer vos suggestions et questions, l'adresse courriel de l'émission est tudanse@fréquence7.net. Bon appétit à toutes et à tous et à bientôt.

0: venez d'écouter une rediffusion de l'émission Tu danses. Donc, si des dates ont été données...
1: Calé, papy.
2: Dans une grotte.
3: Beaucoup,
2: ah, c'est pas que c'est beau, c'est un coup de pied dans le temps, là. C'est... Pouh. Tu cheveux...
3: Toi, t'es comme...
2: Décalé, moi. Comme un dessin dans une grotte. En Ardèche.

0: 20h à l'écoute de Fréquence 7, les rediffs de l'été continuent avec Chez Tonton, proposé par Amaury.
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0: que vous êtes amoureux des instruments branchés aux expérimentations sonores, ou bien même que vous soyez carrément câblé comme moi à de multiples endroits entre les deux, eh bien rappelez-vous que vous êtes toutes et tous bienvenus dans mon maquis imaginaire. C'est reparti pour une nouvelle édition de mon bal poussière 2.0, quelque part sous les étoiles qui veillent au bon déroulement des événements organisés au cœur de mon établissement.
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0: Il nous se consacre une nouvelle fois à l'exploration des nouvelles scènes panafricaines en tentant de chercher dans les recoins encore inexplorés de la création contemporaine tout des habitués, des grands anciens, voire carrément des stars du système. Pour m'accompagner dans cet état d'esprit, je suis toujours aussi heureux d'être accompagné par Tonton Raph de Radio Méga pour la partie technique, pour l'habillage sonore et pour la production de cette émission consciemment azimutée. Salut Tonton.
2: Salut mon Tonton.
0: Si t'es prêt.
2: Ben oui.
0: Alors moi aussi, je te laisse jouer avec tous tes boutons, avec tes potards. Je pense que le public de notre maquis nous attend.
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0: On peut se lancer dans des grands concepts forcément discutables quand on parle d'art, de musique ou même de géopolitique. Parmi eux, il y a un terme fourre-tout que j'affectionne quand même, qui est celui d'afrofuturisme. Pour plus d'infos sur cette notion utilisée très souvent, je vous invite à l'émission Le meilleur des mondes sur France Culture. Perso, je retiens la conception d'imaginaire avant-gardiste et afro-centré qui réinvente afro-descendante pour toujours mieux les connecter au futur et à ses évolutions humaines et technologiques. Dans cette dynamique, je retrouve beaucoup de projets accueillis chez Tonton, mais aussi ce projet instrumental et vocal à l'occasion. T.O.O. and his sounds of joy. Ce musicien venu du nord du Ghana, représentant de la culture frafra et de son gospel, invite son groupe et son cœur de chanteuse à s'inscrire dans ce mouvement de réinvention et d'ouverture permanent, loin des carcans dans lesquels sont souvent enfermés les artistes en général et africains en particulier. Le petit bijou qui va suivre s'intitule La Kaba et il vient de l'album O Yine avec un point d'exclamation paru en 2023 chez l'exigeant label allemand Philophone.

son de avec Sons of John me suivre en direction de la Gambie. L'occasion de cette émission, Ordi et les chétonteuses de Cora, Sona, Jobark, un autre projet instrument dans une énergie de demain avec un remix à cette rengaine hors du corps. Un prix gambienne, les You, intitulé, paru en 2006.

morceau est de grand bend mais en basculé à géométrie. Que le morceau qui va suivre vient de l'album Mousseau Dance, sorti en 2024 chez Real World Records, et sa musique est signée par un musicien producteur irlandais, Jack Knife Lee, avec et l'invite une science avérée, et elles évoquent de la fête de la mer.

Après les Amazones d'Afrique, on va repartir en arrière dans le temps et aller plonger dans le cœur du continent africain, mais par l'afro-atlantisme. C'était une anomalie que ces pionniers de l'art africain n'aient pas encore été réellement invités et annoncés dans mon maquis. Les anciens de Konono Number One ont fait une apparition sur une des sélectas de chaîne de l'émission, et notamment avec un morceau en collaboration avec le producteur portugais Batida. Une nouvelle collaboration transfrontalière donc. Pour conclure cette première, ils ont tout un album avec les sobrements Kona et paru chez Crammed Music. Yam Badi Mam, c'est le nom de ce titre au son si caractéristique de ceux qui ont participé grandement à forger l'incroyable scène électro-underground congolaise et au-delà.

Number One et Batida. On va continuer dans cette veine entre musiciens pionniers et producteurs d'aujourd'hui. Cette fois, c'est encore par fond. Le revient en fort au bel lieu. En 2020, qu'un ingénieur à Bamako, Yaya Tsi aux machines. Cet opus brûlant et avant-gardiste en mai 2025 qui nous permet d'apprécier en conscience et en mouvement l'évolution de cette légende de la musique malienne, Neba Solo, avec le titre Fatoblon.

Allez, après la légende de la musique mandingue, Neba Solo, elle a évoqué à plusieurs reprises cette merveilleuse notion de conscience. Faire croître une nécessité profonde d'épreuve avec passion et les agressions quotidiennes, devenues parfois presque invisibles et insensibles. Zongo Abongo intervient sur plus de titres.

conscient du doigt qu'elle est présente, notamment la valeur sexiste fois obligé de... Les premiers codes du genre, le militantisme, la contestation de la domination sociale et l'infoliation, mes infos ghanéens à désirien et elle s'est avec eux. On ouvre la parenthèse hip-hop de l'émission et on le fait, c'est clairement annoncé dans le nom de l'album d'où vient ce morceau, Afrobeats LOL, paru en 2019. Le titre est Wo Nim Mi et il est l'occasion d'inviter un autre rappeur ghanéen, Medical, afin d'administrer ce qu'il faut de puissance en plus à l'ensemble.

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1: C'était le duo Fucking Boys qui nous permettait de lancer cette seconde partie de l'émission dédiée à la scène hip-hop contemporaine, mais aussi pour quitter la scène ghanéenne. On continue sur cette voie, mais on traverse une frontière vers l'ouest et on arrive en Côte d'Ivoire avec son hyperactif rap game. Commençons par une artiste trouvée dans une compilation sortie en 2025 appelée Kimberlite Rap Ivoire, qui rassemble des rappeuses du pays et notamment des têtes connues de chez Tonton comme Ma Chouchou, Andy S, mais aussi Drea, Mosti, Marla. Aujourd'hui, je vous propose de découvrir Kamal avec ce titre Chepo. Il y a apparemment plusieurs sens à ce mot en nushi et tout dépendrait du contexte, mais j'ai bien l'impression que dans certains ça se rapprocherait du Fucking Boys du pidgin ghanéen dont il était question tout à l'heure, à la fois vaurien et petit malin selon les goûts. Voici Kamal et son titre Chepo. C'est parti.

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1: Après la jeune rappeuse Kamal, je vais nous accorder un petit plaisir en restant sur la scène du rap ivoire avec deux fiers représentants que j'ai déjà accueillis une paire de fois, Black K et Fior de Björ, des grands noms, de la rue jusqu'aux grandes scènes du pays et bien au-delà, avec ce titre sorti récemment en plein été 2025 sur le label Ultra Agence. Comme le veut l'habitude de ces artistes, le morceau est efficace et compact, il tient en...

Après ces deux représentants du rap ivoire, Black K et Fjordbjørn, on va remonter tranquillement vers le nord pour découvrir ce titre bien lourd de la rappeuse algéro-tunisienne Lully Snake, sorti en 2024 avec quelques influences clairement venues du rap US, mais aussi avec sa patte, sa voix et ses sons venus de la musique égyptienne. Elle chante d'ailleurs dans un mélange de dialectes égyptien et tunisien ce morceau d'Abatna Keda. Lui aussi tient en à peine 3 minutes et c'est parti.

0: Allez, on enchaîne dans la même dynamique, toujours en lien avec les différents hip-hop de la scène panafricaine. C'est le dernier morceau de cette émission intitulée Balles Poussières 2.0 et on finit clairement avec des beats lourds et des flots tranchants pour cette conclusion. Merci d'accueillir un des rappeurs superstars du monde arabo-africain, l'Égyptien Marwan Moussa. J'ai choisi ce titre Yaboubou en featuring avec Bezo, sorti en 2025 sur l'album Matador grâce au label The Basement Records. Encore une fois, vous n'avez rien que deux lourdes minutes pour découvrir le phénomène.
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0: Et voilà. Une fois n'est pas coutume, une grande place a été accordée aux différentes scènes hip-hop du continent africain. Et après le Ghana et la Côte d'Ivoire, nous étions dans la zone Maghreb Mashrek avec pour finir ce morceau de la star Marwan Moussa. Vous étiez bien à l'écoute de cette nouvelle édition de l'émission Chez Tonton, Maki imaginaire dédiée aux musiques africaines et afro-descendantes d'aujourd'hui. Un grand merci renouvelé à Raph qui a encore une fois assuré la technique de cette émission avec ses petites mimines de maître.
1: Avec plaisir.
0: Aux radios associatives, merci aussi aux radios associatives et indépendantes qui soutiennent et diffusent mon projet, que vous pouvez aussi retrouver sur leurs ondes, mais aussi bien sûr sur les internets mondiaux et ses plateformes, et enfin en live pour des sélectas dédiés au dance floor. À bon entendeur, ciao.
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1: Bonsoir. 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

La chanteuse Juliette, en récital au Grand Rex en mai 2005. On vient d'entendre Le sort de Cirée. On continue avec Francisca Mayload, un poème de Charles Baudelaire.

François Morel, qui chantait avec Juliette « Même air dans les orties », l'un des premiers invités de ce concert. On continue maintenant avec la chanson « Maudite clochette ».

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Une lettre oubliée. Un autre duo chanté ce soir avec Guillaume Depardieu. Maintenant, Juliette nous présente les garçons de son quartier. Vous écoutez Fréquence 7, l'émission Hexagone Live, consacrée aujourd'hui à la chanteuse Juliette.

0: La maison sur le port, une chanson popularisée par la chanteuse Amalia Rodriguez et reprise récemment également par le chanteur Stéphane Sanseverino. Maintenant, nous nous rendons au congrès des chérubins.
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0: La fantaisie héroïque. Juliette va maintenant nous parler de sa boîte en fer blanc avant de terminer ce concert par une reprise endiablée des Rolling Stones, Honky Tonk Woman.
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0: À dans deux semaines. Portez-vous bien. Au revoir.
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